0: Cette année, c'est une application belge qui a remporté le premier prix. ELEM, orthographié A-I-L-E-M, est une application linguistique innovante conçue par des réfugiés pour des réfugiés. On y trouve des phrases utiles, des histoires et des jeux linguistiques qui aident à échapper aux malentendus culturels. L'application propose aussi des informations sur le pays d'accueil et permet d'entrer en contact avec d'autres utilisateurs. L'objectif est de rassembler des personnes aux origines, parcours et statuts sociaux différents. Deux projets se partagent le deuxième prix. Le Musée mobile du climat, un projet lituanien, et la plateforme néerlandaise The European Correspondent. Le Musée mobile du climat a été créé en mai 2022 par Active Youth, une organisation sans but lucratif basée en Lituanie. L'objectif du projet est d'encourager l'adoption d'un mode de vie plus respectueux de l'environnement. Le musée se compose de quatre conteneurs qui représentent quatre thèmes. Le changement climatique, le pacte vert pour l'Europe, l'agriculture durable et l'alimentation saine, et les bonnes pratiques pour réduire sa consommation. Les conteneurs sont déplaçables, ce qui permet à l'exposition d'être installée dans différentes villes et différents pays. Le projet The European Correspondent a été créé en 2022 lui aussi, mais cette fois-ci aux Pays-Bas. Il rassemble plus de 140 jeunes journalistes de toute l'Europe qui rédigent des articles pour le site internet ainsi qu'une lettre d'information quotidienne. L'objectif est d'axer leur journalisme sur ce qu'il se passe en Europe. Ce projet s'adresse à tout citoyen qui souhaite regarder au-delà des frontières de son pays. Cette émission vous est présentée par le Parlement européen. Retrouvez davantage d'informations sur son site web.
1: Konrad Adenauer est considéré une des figures les plus influentes dans la préparation du chemin pour une Europe unie. Enquanto primeiro chanceler da República Federal da Alemanha, que ficaria também conhecida como Alemanha Ocidental após a Segunda Guerra Mundial, teve um impacto profundo na história alemã e europeia. A sua vida, durante o domínio do regime nazi, levou-o a compreender que uma paz duradoura só poderia ser alcançada através da unidade. Konrad Adenauer foi fundamental para a reconciliação da Alemanha e da França, transformando as duas nações de inimigos históricos em aliados e lançando as bases da integração europeia. 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